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0: Oh, qu'est-ce qui s'est passé matin là? Et nous saluons l'abdou, bonjour, bienvenue sur nos zones. Ici la voix de Docteur Maxime qui vous accompagne. Quand il y a la vie, il y a l'espoir, la lettre, la loi tue. Mais c'est l'esprit qui vit, vit, vit. En elle était la vie et la vie était la lumière des hommes. On allait en prière avec Bishop Moss, Peter F. Moss.
1: Chief Apostle, Révérend Docteur Bishop Ficien Moss, et Papa nous par la foi, et coach nous, et professeur nous. Donc, compagnon de voyage, c'est un plaisir exceptionnel pour nous recevoir Bishop. Et au bout des ondes de la radio, là, je salue et continuons à prier à la gloire de Dieu.
2: 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Et du Saint-Esprit. 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
0: Et voilà, mes chers amis, des ondes de Power Victory by Grace, Psalm 20, verset 1 à 10. 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
0: 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Ouh, hier soir et Haïti ronflé New Zealand 4-0. 4 petits bâtons. 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
11: 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Docteur Kenny Maxime, hier soir, nous étions dans Thiers Stadium, là, lui-même, côté Haïti, lui-même, qui t'a joué avec équipe Nouvelle-Zélande, là, lui-même. 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

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Mesdames, messieurs, bonjour et bienvenue. Bienvenue à Café Latino, bienvenue à 13h. Je suis Wade Joseph. C'est donc avec plaisir que je me présente chez vous dans la perspective de vous tenir compagnie jusqu'à 8h, comme chaque matin d'ailleurs. Je veux saluer M. Préval. 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Et hier, moi, j'ai rencontré lui dans la Latino 7. Et puis, c'est là, ça me fait connaissance du tout. Bon, M. Préval, merci parce que vous êtes auditrice, vous êtes auditeur, parce que vous êtes auditeur fidèle, émission. Merci. Et moi, saluer les gens qui sont autour de vous-même, petit tout, madame, famille, et voisins, voisines, et tout le monde. 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

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Notre amour n'est pas un roman, c'est une, notre amour est une réalité, réalité quotidienne. Notre amour marche dans mon sang, dans mes veines, ou machine ensemble, ou machine à toutes veines. Mais c'est pour une histoire à raconter. C'est dit, m'a dit, comment on aime, comment on aime tout.

786-227-3652. C'est le 46-27-36-52. Je propose que nous restions en République dominicaine pour céder le microphone à José Vélez, qui a choisi d'écrire un texte pour mettre en relief la gratitude au niveau de l'amour. Vous savez que la gratitude naît de l'oubli. De vous commencez à oublier ça, mon frère, pour vous commencez ingrat. Mon qui n'aime pas qu'on ingrat. Mon qui n'aime pas qu'on oublie. Mon qui aime pas qu'on oublie. Amour qu'on amour, c'est pas là. L'amour ne se paie que par l'amour. 7, 4, 6, 7, 7, 7.

Mesdames et messieurs, c'est la fin de l'émission de aujourd'hui. Merci de l'avoir suivi. 786 27 36 52. C'était Bruno Joseph pour la présentation de votre émission de prédilection.

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0: Mosaïque actualité, jeudi, c'est mercredi 3 juin 2026. C'est troisième parrain pour ce maintenant. C'est toujours un plaisir pour nous ensemble avoir toute équipe là déjà préparée là pour apporter toutes les informations. 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Ça dépend que toi côté nous pour connaître. 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
0: Voilà, point ça avec plusieurs autres qui étaient branchés. Mosaïque actualité n'a pas retourné tout de suite avec plus de détails.
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7: 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Haïti offre hier soir une démonstration de force sur route pour pays à participer pour une deuxième fois dans 23e édition mondial FIFA. 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
6: 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C'était vraiment extraordinaire. 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
1: 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Pas de rien qui est plus rapide, qui diminue la réputation du président américain, qui l'heure est dépassée par une situation côté de provoquer chaos dans le pays étranger. 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Extrêmement déconcertant pour deux alliés à gourmet contre un seul adversaire, mais objectifs sont différents.
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0: 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Depuis 86 à nos jours, eh bien, conseil électoral provisoire, pas de provisoire, parce que la constitution a été prévue provisoire seulement pendant l'élection 87-90 ans après, tu dois gagner un conseil électoral définitif. Mais chaque moment, on a changé le gouvernement en Haïti. Chaque gouvernement a venu avec le conseil électoral parce que même tout, il a besoin d'organiser l'élection pour le groupe. 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
0: 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PU pas qualifié pour Coupe du Monde, mais Haïti qualifié. 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
1: Père, je ne veux pas vivre cette journée dans la précipitation. Je veux la vivre avec toi. Guide mes pas. Éclaire mes décisions et garde mon cœur dans la tranquillité. Que rien aujourd'hui ne vole ma joie. Que rien aujourd'hui ne vole ma paix. Parce que ma confiance n'est pas dans les circonstances, mais en toi. Je te confie cette journée entièrement. Dans le nom glorieux de Jésus-Christ, j'ai prié. Amen. Paix.
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13: Jovenel Moïse n'est pas mort, il a été mutilé, immolé, sacré. On l'a assassiné politiquement tandis qu'il était vivant. On l'a assassiné physiquement. On l'a assassiné mystiquement. Yes, yes, yes. Donc tout coupé langue, tout bas coupé en bas, tout coupé front pété gel, c'est parce qu'il a enlevé à l'esprit de mort mutilé la capacité de se lever, la capacité mystique de se renaître. Est-ce que l'église a compris ça, ma frère? Donc conséquemment, c'est pas hier matin que les politiciens sont criminels. C'est un chef d'État immolé, mutilé, parce qu'ils ont voulu le tuer, non seulement politiquement, non seulement physiquement, mais mystique. Et pendant que je me suis couché ça, c'est pour bon Dieu, je vois chaque grand monde qui était encadré, nous craignons ça.

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Aimables auditeurs de la WLQY 1320, que la paix de Dieu soit avec vous. Nous sommes à l'heure de la prière. Parole, bon Dieu, pour aujourd'hui, à trouver la psaume 145, verset 1 à 5. Louange de David. Je t'exalterai, ô mon Dieu, mon roi. Je bénirai ton nom à toujours et à perpétuité. Chaque jour, je te bénirai et je célébrerai ton nom à toujours et à perpétuité. L'Éternel est grand et très digne de louange, et sa grandeur est insondable. Que chaque génération célèbre tes œuvres et publie tes hauts faits. Je dirai la splendeur glorieuse de ta majesté et je chanterai tes merveilles. La parole du Seigneur nous invite à prendre une attitude de prière. Bien-aimé Père Céleste, nos âmes te louent et te bénissent pour les multiples bienfaits nous avons été l'objet de ta part. En effet, Seigneur, depuis notre tendre enfance jusqu'à cette présente minute, il t'a plu de veiller sur nous, d'assurer notre sécurité. Et nous pouvons bien nous écrier Ebenezer, Ebenezer, car jusqu'ici, tu nous as secourus. En ce moment précis, Seigneur, nous demandons pour gagner pitié. Gagner pitié pour chacun de nous qui branchés. 13-20 dans le moment ça. Nous demandons pour pardonner faute nous, pardonner péché nous et quitter nous. Et puis fais nous grâce. Nous besoin de présence, Seigneur, dans la vie nous, parce que en pile dans nous a fait face à un pile problème. Des problèmes de santé, des problèmes sentimentaux, des problèmes financiers, des problèmes au niveau des foyers, des problèmes de travail. Ô Père Céleste, gain pitié pour peur pour moi. Gain pitié pour petite fille qui font confiance en moi. Gain pitié pour petite garçon qui font confiance en Seigneur. Voulez au secours de tes enfants dans un moment ça. Gain l'autre qui gain des problèmes spirituels, ô Père. Tu es le médecin de l'âme. Dis-moi délivrance dans un moment ça. Gain l'autre qui persécuté dans le travail, persécuté dans la maison, yo. Persécuté dans le voisinage. Dis-moi délivrance, non, Seigneur. Demandons, Seigneur, pour capable de dire un mot pour payer nous, Haïti.

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Et si vous avez besoin de visiter nous, vous pouvez trouver nous dans l'église Shalom qui est située dans 13 00 Northwest 95 Street. La paix de Dieu soit avec vous tous. C'était avec vous, pasteur Milien Obed, pour la séquence L'heure est à la prière.

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1: L'amour, c'est bon pour le moral, mais ici à la radio, pour l'instant, je dirais, la publicité, c'est bon pour le César. Et à tout à l'heure.
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3: C'est avec une immense tristesse que nous vous informons du décès de Madame Josette Marceline Balthazar, survenue le 18 mai 2026, à l'âge de 78 ans. Madame Balthazar, connue sous son nom affectif Marceline, née le 3 mars 1948 à Saint-Louis-du-Nord, Haïti. Marceline a passé une bonne partie de sa vie à éduquer, former, inspirer les jeunes esprits. Elle est connue pour sa créativité, son talent et ses compétences dans l'art de créer des vêtements et au secteur économique de la mode. Elle a touché d'innombrables âmes dans le domaine de la santé. Marceline incarne l'amour, la bienveillance et le dévouement. Condoléances à ses enfants, Kervins V. Carey, Jennifer, Jimmy, Michael, Maggie, Coleman, Johnny, Simmons, Andrew, Kerlin, McDonald et Erika Charles. Ses petits-enfants, Teden J. Pierre, Jimmy Carey Jr., Darian, Kayla, Kervins, Raya A. Esteni, Joy. Sans oublier ses beaux petits-enfants et ses arrière-petits-enfants. Ses neveux et nièces, Lorna Lacroix, Isma Pierre, Nirva Balthazar, Monchet, Kétoise Balthazar, Kim Saint-Louis, Fritz Gérald, Richie, Sidley, Isma, Germine, Akman, Aksime, Doster, Myrla, Milguin et Michael David, ainsi que les membres d'autres familles, cousins et connaissances inclus. L'exposition aura lieu le vendredi 5 juin 2026 entre 5h PM et 9h PM à Caballero Rivero Southern Funeral Home, 151 West Dixie Highway, North Miami, Florida, 33181. La cérémonie religieuse se tiendra le samedi 6 juin 2026 à 9h30 AM en l'église Haitian Evangelical Baptist Church, 14455 Memorial Highway, Miami, Florida, 33161, suivi de l'inhumation à Caballero Rivero Southern Memorial Park, 15000 West Dixie Highway, North Miami Beach, Florida, 33181. Pour info, appelez Jennifer Carey au 954-402-2462. Que la terre lui soit légère.
4: Paix à son âme. Et encore bonsoir tout le monde. 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
4: Jack Cléou, Pasteur Siméon Mami La Rochelle, menem dans la prière.
6: Gloire à Dieu. Dieu est pour nous un refuge et un appui, un secours qui ne manque jamais dans la détresse. Et c'est pourquoi nous sommes sans crainte lorsque le monde, la terre, réellement bouleversé. 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

0: Gloire à Dieu, gloire à Dieu au plus haut des cieux. 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
3: 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Passons un très bon après-midi. À la prochaine. Et que Dieu vous bénisse.

0: Certains, au timon des affaires publiques, détiennent parfois des secrets d'État. Cependant, ils font souvent preuve d'un sens critique limité. Penser leur semble être un fardeau. Parmi eux figurent les officiels de l'État, ministres, députés, sénateurs, conseillers au gouvernement. A-t-on donc appris ceux qui, dans leur jeunesse, étaient animés par une forme de vide intérieur, le reste souvent et parfois davantage. Une fois leurs désirs satisfaits, dans la rue, leur vacarme ressemble parfois à une simple ostentation, une manière d'afficher leur réussite plus que de la mettre au service du bien commun. Il serait vain de généraliser, mais cette trajectoire interroge. L'accès aux privilèges suffit-il à combler les manques moraux des intellectuels? En Haïti, l'attention sociale devrait être une occasion de responsabilité et de réflexion, non une affirmation du pouvoir pour lui-même. Si la société veut progresser, elle devra renouveler. Si la société veut progresser, elle devra reconnaître ses critères d'éducation et de sélection des élites afin que l'autorité rime avec le comportement et le sens du bien public et le sens du service public.
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0: Et ça m'a dit non. Comme si même on tient applaudissement, même on s'aille, même chut, même ça, on ne va pas faire non. Oh maman, monsieur. Chargé. Monsieur, on est chargé. Si vous nous payez pour lui-même. Il y a quelqu'un qui est fatigué à soi. Fais-moi demain dans la main, s'il vous plaît. Fais-moi demain dans la main, s'il vous plaît. Quelqu'un qui est fatigué là.
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Jean Quétimus et tous les autres qui ont participé à cette émission, Joël Hercule, Charles Morinier, Catherine, Marie-Jo, les danseuses, on les applaudit tous très très fort. Et à samedi prochain.

Le groupe s'appelle Kassav, très connu en Haïti, très très très connu par les Haïtiens, même dans la ville de province. Et il faut remonter en 1979 quand ce groupe, trois jeunes, oui, Jacob Desvarieux, Pierre-Édouard et Georges Décimus se sont rencontrés à Paris et ont eu l'idée d'enregistrer un album. De cet album est sorti une chanson qui s'appelle Leve Kora ou Leve Yosa. Ça a été une première révélation. Et dès lors, ils ont senti la nécessité de pousser un petit peu la musique antillaise, de placer cette musique antillaise sur le marché international, d'où l'idée du groupe Kassav. Je vous demande d'applaudir les musiciens du groupe Kassav ce soir. Jacob et tout le reste, ils vont venir nous retrouver sur le plateau. Alors Jacob, ça se voit tout de suite. Et puis les autres qui sont là avec nous, on les voit arriver. Vous allez surtout les découvrir au fur et à mesure en écoutant leurs chansons. Ils sont là, ils se produiront en Haïti et c'est un plaisir pour nous de les accueillir. C'était en 1982 quand ils ont eu leur premier concert aux Antilles, plus précisément en Guadeloupe, dans un endroit qui s'appelle Bemao. Et depuis, Kassav a fait parler de lui dans les Antilles et également à l'étranger. On va écouter la première chanson ce soir du groupe Kassav. Ça s'appelle « Djin Djin » sur les paroles et la musique également de Jean-Philippe Martelly. Mesdames, Messieurs, Kassav!

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1: 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Frère Frankie, allons continuer avec conversation.
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0: M'a quitté nous avec une belle musique de mon grand frère, Rodrigue Millien.

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1: C'est avec une immense tristesse que nous vous informons du décès de Madame Josette Marceline Balthazar, survenue le 18 mai 2026, à l'âge de 78 ans. Madame Balthazar, connue sous son nom affectif Marceline, née le 3 mars 1948 à Saint-Louis-du-Nord, Haïti. Marceline a passé une bonne partie de sa vie à éduquer, former, inspirer les jeunes esprits. Elle est connue pour sa créativité, son talent et ses compétences dans l'art de créer des vêtements et au secteur économique de la mode. Elle a touché d'innombrables âmes dans le domaine de la santé. Marceline incarne l'amour, la bienveillance et le dévouement. Condoléances à ses enfants, Kervins, V. Carrie, Jennifer, Jimmy, Michael, Maggie, Coleman, Johnny, Simmons, Andrew, Kerlin, McDonald et Erika Charles. Ses petits-enfants, Teden, J. Pierre, Jimmy, Carrie Jr., Darian, Kayla, Kervins, Raya A. Esteni, Joy. Sans oublier ses beaux petits-enfants et ses arrière-petits-enfants. Ses neveux et nièces, Lorna Lacroix, Isma Pierre, Nirva Balthazar, Monchet, Ketoise Balthazar, Kim Saint-Louis, Fritz Gérald, Richie, Sidley, Isma, Germaine, Akman, Aksime, Doster, Merla, Milguin et Michael David, ainsi que les membres d'autres familles, cousins et connaissances inclus. L'exposition aura lieu le vendredi 5 juin 2026 entre 5h PM et 9h PM à Caballero Rivero Southern Funeral Home, 151 West Dixie Highway, North Miami, Florida, 33181. La cérémonie religieuse se tiendra le samedi 6 juin 2026 à 9h30 AM en l'église Haitian Evangelical Baptist Church, 14455 Memorial Highway, Miami, Florida, 33161, suivi de l'inhumation à Caballero Rivero Southern Memorial Park, 15000 West Dixie Highway, North Miami Beach, Florida, 33181. Pour info, appelez Jennifer Carrie au 954-402-2462. Que la terre lui soit légère.
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4: Encore, mesdames, messieurs, il est 6h avec 9 minutes. Je dois saluer mes amis, mes collaborateurs et ma audience, toutes sont seules. Et maintenant, nous allons saluer CEO communautaire. Monsieur Sorel, bonsoir.
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0: 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Bon après-midi à tous. 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Au revoir.
1: Au revoir. Et nous voulons saluer M. Fleurant. 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
6: Dieu, me joignant au cœur. Ou attaquer mon vélo. C'est les bons témoins de ce là.
0: Allons, bel message, mes amis. Tant des messages là, vine, puis près, bon Dieu. Pas de trop de temps encore.

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Il fait sombre, c'est ce qu'indique le temps. Et que faire pour que vienne le printemps? Le désir de vivre nous invite à réfléchir à toutes les joies qui peuvent nous faire sourire. Alors que nous sommes éloignés de la terre natale, nous vivons les réalités du destin fatal. Quid de nos problèmes? Quid de nos inquiétudes? L'important, c'est de changer nos vieilles habitudes. Vous qui vivez les cauchemars du temps présent, ne perdez pas la lucidité du courage fascinant. Le cyclone des tourments disparaîtra au fur et à mesure, malgré que les hommes jouent les plus durs. Il fera beau demain si nous y croyons. Pour y arriver, nous chanterons tous à l'unisson que c'est beau la vie quand on aime à joie infinie.

J'avais peur et cela se comprend. Les raisons ne manquent pas. Crise économique, chômage, inflation galopante, instabilité politique, danger nucléaire. Ne désespérez pas. La situation n'est pas sans issue. Et même au sein de la tempête qui souffle sur le monde, il est possible de connaître une paix véritable. Avec un mot, un tout petit mot, amour. Avec une phrase, une toute petite phrase. Je vous aime.

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Oui, les gens qui plaignent. Il y a beaucoup de textes haïtiens que nous n'écoutons pas assez. Dommage. Juste avant de passer à Rimbaud, Verlaine, Léo Ferré, que vous connaissez certainement, nous tenons à dire que la poésie haïtienne existe et cette poésie, des fois, est chantée.

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Et moi j'en suis assez de 6 17 secondes. 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Récemment, il perdit un nécessaire.

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1: Port-au-Prince l'enfermé
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1: C'est ça,
0: Port-au-Prince Vanda.
1: Insécurité. Est-ce que
0: nous pas, ouais. Nous pouvons faire l'histoire.
1: Avion américain.
0: Avec Daphné Kimball, Durin Kimball.
1: Jean-Yovelet.
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1: 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Parce que dirigeant cochon, il est occupé dans le volet.
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6: Ah oui, c'est ça.
7: Pardonnez-moi.
6: La voix Jean-René Charles, maestro.
7: Pardonnez-moi.
6: Ça son voix d'eau. 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
7: Pitié pour la vie, moi.
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0: Gardons grâce. 754-366-2569. 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
1: Nous continuons à le recommencer avec Katik Sakiti. Nous marchons dans notre chemin.
0: Et bon petit bagage, bon petit médicament, ok?
1: Numéro 10.
0: Produit naturel, moi.
1: Créole, Melody White.